Salut filles et garçons, entre autres, je me nomme le capitaine Jack Sparrow. Ah, il semble qu'on vous ait parlé de moi. Vous savez donc sans doute qu'il m'arrive, en fait presque continuellement, d'observer le vaste monde avec un morceau de verre. L'Europe. D'après un certain nombre de bruits et de rumeurs, Jack Sparrow recruterait des matelots pour entreprendre un voyage vers la fontaine de jouvence. Pas du tout. Pas question. Mais même si j'en avais l'intention.

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2: Bonjour. Alors que le prix de l'essence n'en finit pas de flamber, le gouvernement prolonge ses aides ciblées jusqu'au 31 décembre. L'aide pour les pêcheurs passe ainsi à 35 centimes par litre. Le soutien est maintenu à 20 centimes pour le BTP et à 15 centimes pour les agriculteurs. Le procès pour corruption de Rachida Dati a été maintenu. Le tribunal correctionnel de Paris a rejeté la demande de report formulée par l'ancien PDG de Renault, Carlos Ghosn, réfugié au Liban. L'ex-patron sera donc jugé en son absence. Rachida Dati, poursuivie pour des honoraires perçus sans travail réel, elle s'est présentée hier à l'audience pour s'expliquer sur ses versements de 900 000 euros au total reçus entre 2010 et 2012. Le député Philippe Brun, écarté de la primaire de la gauche, est suspendu du Parti Socialiste, une décision qui fait suite à des accusations de violence. Le PS invoque l'exemplarité et la défense des droits des femmes. De son côté, le parlementaire

0: assure ignorer ce qui lui est reproché, déplore une décision prise sans l'avoir entendu et annonce déposer plainte. Ursula von der Leyen a présenté ce mercredi ses priorités au Parlement européen. La présidente de la Commission souhaite interdire les réseaux sociaux aux moins de 13 ans en Europe. Elle propose aussi de créer un Conseil européen de sécurité, de faire du Canada le premier membre associé de l'UE et de lutter contre le déficit commercial abyssal face à la Chine. Un plan contre les vagues de chaleur est également prévu. Et puis justement, le chiffre est tombé hier. Selon un nouveau bilan provisoire, la troisième canicule de l'été observée entre le 27 juillet et le 20 août porte à près de 8000 le nombre total de morts en extrême enregistré en France depuis la fin du mois de mai 2026. La cour d'appel de Versailles a confirmé hier l'allègement du contrôle judiciaire de Patrick Bruel et l'autorise à quitter le territoire français. Une décision qui suscite une profonde incompréhension et de l'inquiétude chez les plaignantes et leurs conseils, alors que le chanteur est mis en examen dans plusieurs affaires de violences sexuelles. Ses avocates, elles, saluent cette mesure et affirment que l'artiste reste à la disposition de la justice pour défendre son innocence. Enfin du football, avec en Ligue Europa Lyon qui a débuté sa campagne par un succès 2-1 sur Anderlecht. Le Stade Rennais lui repart avec un nul partout face à Sturm Graz. Et puis ce soir, l'OM se déplace en Turquie pour affronter Beşiktaş.
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1: 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Une date dans l'histoire. Et je vous emmène le 17 septembre 1807, la création de la Cour des comptes, afin de remplacer les 12 chambres des comptes de l'ancien régime, mais surtout la Commission de la comptabilité nationale, mise en place pendant la Révolution et discréditée par les scandales. Napoléon Ier, grand réformateur de la fonction publique, crée cette nouvelle administration. Sa mission, c'est de vérifier les comptes sans étudier la légalité des dépenses. Toujours en vigueur à l'heure actuelle, la Cour des comptes, dont le rapport annuel pointe du doigt les dérives financières des administrations et des entreprises publiques, exerce un contrôle externe sur les opérations budgétaires, comptables et financières de l'État. 17 septembre 1807, la création de la Cour des comptes.
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0: 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Elle découvre par hasard que son visage a été tatoué sur des inconnus. Une créatrice de contenu a découvert que ce visage avait été tatoué sans son accord sur le corps d'au moins une vingtaine d'inconnus. Son visage orne la peau d'au moins une vingtaine d'inconnus. Le portrait de Mélanie Wildchester, créatrice de contenu sur Internet, s'est en effet retrouvée tatouée sur le corps de personnes qu'elle n'a jamais rencontrées. C'est ce que la jeune femme a découvert par hasard en surfant sur les réseaux sociaux. Tout commence en 2018. En scrollant sur Instagram, Mélanie tombe sur une photo qui la trouble. Elle reconnaît son propre visage tatoué sur le corps d'un internaute. M'a fallu un petit temps latence avant de réaliser que le visage tatoué sur ce corps, c'était le mien, raconte la streameuse dans une vidéo publiée par Le Parisien. Surréaliste, effrayant. L'ado qui n'a alors que 18 ans passe par plusieurs sentiments mais cherche surtout à comprendre. En remontant le fil, elle découvre que des photos publiées sur son compte Instagram ont été reprises sur Pinterest. Or, cette plateforme consacrée aux tendances sert aussi de source d'inspiration à certains tatoueurs. Problème, Mélanie n'a jamais donné son accord pour que son visage et son image soient utilisés de cette manière. Un tatoueur italien ayant reproduit son visage s'explique. Avant l'arrivée de l'intelligence artificielle, beaucoup d'entre nous avions du mal à trouver des visages dont nous pouvions nous inspirer. Du coup, nous choisissions des images réelles que nous personnalisions selon notre style. Il assure par ailleurs avoir envoyé à Mélanie le croquis qu'il avait fait d'elle, pensant que cela lui ferait plaisir.
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0: Allez, bonjour et bon réveil si vous venez d'arriver. Tiggy Wake avec You Are For Me sur Millennium. Il est 7h30.
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0: Allez, voici les infos avec Matt.
3: Bonjour Greg, bonjour à tous. Ce jeudi, le temps sera variable dans le Trégor avec de belles éclaircies, mais aussi un risque d'averse.
0: À Lannion, la mairie condamne l'état obscène découvert dans le centre-ville.
3: Des inscriptions ont été retrouvées dimanche place des Halles sur des vitrines et sur les lettres géantes du quai des Guillons. Les agents municipaux sont intervenus avec notamment une sableuse pour nettoyer les surfaces en pierre. La ville consacre près de 10 000 euros par an à l'effacement des tags. Le maire annonce par ailleurs la préparation prochaine d'assises de la sécurité consacrée notamment aux incivilités.
0: À Lannion, toujours le futur campus New Lannion d'Orange veut miser sur la biodiversité.
3: Sur les 35 000 mètres carrés du site, 42% seront consacrés aux espaces verts, avec notamment une micro-forêt de type Miyawaki et une zone humide. Orange vise le label Biodiversity à la livraison du site prévue en 2027 et 2028. Le projet prévoit également des ombrières photovoltaïques et la récupération de chaleur. Entre 10 et 20% des salariés pourraient par ailleurs venir à vélo avec des équipements dédiés.
0: Dans plusieurs communes, les difficultés d'ouverture des bureaux de poste inquiètent élus, habitants et entreprises.
3: C'est le cas notamment à Plouaret avec des horaires modifiés ou des ouvertures réduites. Des commerçants et professionnels expliquent rencontrer des difficultés pour expédier leurs colis. La poste reconnaît des problèmes de ressources liés notamment à des absences de personnel, mais assure que ces changements ne correspondent pas à une volonté de fermer les bureaux concernés.
0: Au lycée Félix Le Dantec de Lannion, une opération de contrôle a été menée hier matin.
3: La sous-préfète, les forces de sécurité et un chien spécialisé dans la recherche de stupéfiants étaient présents entre 7h30 et 8h30. Des cigarettes électroniques et des produits associés à leur consommation ont été découverts. En revanche, aucun produit stupéfiant ni aucune arme blanche n'ont été recensés lors de cette opération de prévention et de sécurisation.
0: La littérature bretonne sera à l'honneur ce week-end à Lannion.
3: Le Salon du Livre, organisé par l'association Dragon Rouge du Trégor Gouello, se déroulera samedi et dimanche aux Ursulines autour du thème Poésie et légende. Samedi, le cinéma Les Baladins projettera un documentaire consacré à Anatole Le Braz avant des échanges avec le public. Une vingtaine d'auteurs, éditeurs et libraires seront présents, avec également des rencontres autour d'Yvon Lemaine et Jacques Prévert.
0: Christophe Willem sera à Lannion l'an prochain.
3: Oui, le chanteur qui célébrera 20 ans de carrière, le succès de Double Jeu, annonce une nouvelle tournée. Il se produira au Scope le jeudi 25 mars 2027 à 20h. La billetterie est déjà ouverte avec des tarifs compris entre 45 et 65 euros.
0: Et on va faire un petit point du côté de la météo pour aujourd'hui.
3: Après une matinée qui pourrait être assez grise et humide, les éclaircies vont progressivement revenir sur le Trégor. Météo France prévoit encore un risque de pluie en matinée avant une amélioration plus nette dans l'après-midi. Les températures seront fraîches au réveil entre 12 et 14 degrés, puis atteindront environ 18 degrés dans l'après-midi. Le vent sera faible à modéré en soirée. Le temps devrait rester plutôt calme avec quelques passages nuageux. Information locale revient tout à l'heure à partir de 8h.
0: Merci Matt et à tout à l'heure.
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0: Côté musique, Jason Derulo avec The Second Voice qui arrive tout de suite. Le titre Let Me Be en nouveauté bien sûr cette semaine. Et juste après on va retrouver Lucie avec son insolite du jour.

0: Gims avec Mauvais Joe sur Millennium.
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2: Et on parle de cette bonne nouvelle, une mairie qui a retrouvé 250 000 euros dans sa boîte aux lettres. En Loire-Atlantique, les employés municipaux ont eu la surprise de découvrir une enveloppe contenant plus de 250 000 euros en liquide, accompagnée d'une lettre anonyme. Alors, ni braquage, ni canular, un don mystérieux, mais bien réel, de quoi relancer les paris sur l'identité du généreux inconnu.
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0: Sound of Legend avec San Francisco qui arrive tout de suite. Lady Gaga avec Téléphone à suivre. Bien sûr, on va retrouver Lucie avec votre horoscope du jour. Surtout, ne changez rien, c'est Millennium. Bienvenue dans la matinale.

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1: Bonjour à tous, l'horoscope de ce jeudi 17 septembre, on commence avec les béliers. Célibataires ou en couple, vous avez besoin d'exprimer vos émotions à la personne que vous aimez. Les taureaux, en cette journée, vous aurez envie de vivre des moments agréables, votre santé sera à son max. Les gémeaux, un gros projet renforcera les liens avec vos collègues et décuplera votre productivité. Les cancers, eh bien cette journée sera sous le signe de l'amour, une bonne surprise est possible. Les lions, cette journée est synonyme d'agacement sur tous les points, pensez à vous contenir. Les vierges, votre dynamisme et votre détermination risquent de faire des envieux. Les balances, attention de ne pas rejeter systématiquement l'autorité, montrez votre sérieux et votre dynamisme. Les scorpions, évitez de prendre des décisions importantes, il est préférable de vous écouter. Les sagittaires, pendant quelques jours, eh bien les excès ont été faits, pas de soucis, votre corps saura réparer ses petites folies. Les capricornes, les témoignages de sympathie de vos collègues sont sincères. Les Verseaux, avec un point de vue différent, vous allez finalement pouvoir accomplir vos objectifs. Et puis les poissons, au rendez-vous dynamisme et courage, c'est le moment de voir plus grand.
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3: Daya et Albi avec Good Boy qui arrivent tout de suite sur Millennium. Et dans quelques instants, on va retrouver Marc avec sa sélection des programmes télé pour votre soirée.
4: Go,

0: programme télé. Ce soir sur TF1, retrouvez le mystère de la chambre jaune. France 2, envoyé spécial. France 3, meurtre à Colmar. Canal, première journée de Ligue Europa de football avec le match entre le Beşiktaş et Marseille. M6, la chute de Londres. Nous sommes au Pakistan, la demeure d'Amir Barkawi, financier complice du terrorisme international et bombardé par l'armée américaine, guidé par les services secrets britanniques. Deux ans plus tard, alors que Mark Binning, joué par Gérard Butler, pense à prendre sa retraite, il accompagne le président en Angleterre, aux funérailles du Premier ministre britannique. Mais l'événement qui réunit des chefs d'État de nombreux pays se transforme en piège meurtrier pour plusieurs d'entre eux. Pris sous le feu d'un commando, Banning et le président Asher parviennent à s'enfuir. DMC Taxi 3, Gulli, c'est quoi cette mamie? Et sur T18, l'antidote. Allez, je vous laisse sur votre choix et par avance une excellente soirée devant votre télévision.
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3: Je vous ai calé l'homme pâle dans quelques instants avec des crescendo, mais là tout de suite c'est Mouli avec Joyride. 7h50, bienvenue et bon réveil.

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2: Et voici les infos avec Matt, bonjour.
3: Bonjour Greg, bonjour à tous. Ce jeudi, le temps sera variable dans le Trégor avec de belles éclaircies, mais aussi un risque d'averse.
2: À Lannion, la mairie condamne l'état obscène découvert dans le centre-ville.
3: Des inscriptions ont été retrouvées dimanche, place des Halles, sur des vitrines et sur les lettres géantes du quai des Guillons. Les agents municipaux sont intervenus avec notamment une sableuse pour nettoyer les surfaces en pierre. La ville consacre près de 10 000 euros par an à l'effacement des tags. Le maire annonce par ailleurs la préparation prochaine d'assises de la sécurité consacrée notamment aux incivilités.
2: À Lannion toujours, le futur campus New Lannion d'Orange veut miser sur la biodiversité.
3: Sur les 35 000 mètres carrés du site, 42% seront consacrés aux espaces verts avec notamment une micro-forêt de type Miyawaki et une zone humide. Orange vise le label Biodiversity à la livraison du site prévu entre 2027 et 2028. Le projet prévoit également des ombrières photovoltaïque et la récupération de chaleur. Entre 10 et 20% des salariés pourraient par ailleurs venir à vélo avec des équipements dédiés.
2: Dans plusieurs communes, des difficultés d'ouverture de bureaux de poste inquiètent élus, habitants et entreprises.
3: C'est le cas notamment à Plouaret avec des horaires modifiés ou des ouvertures

0: ouverture réduite. Des commerçants et professionnels expliquent rencontrer des difficultés pour expédier leurs colis. La Poste reconnaît des problèmes de ressources liés notamment à des absences de personnel, mais assure que ces changements ne correspondent pas à une volonté de fermer les bureaux concernés.
1: Au lycée Félix de Dantec à Lannion, une opération de contrôle a été menée hier matin.
0: La sous-préfète, les forces de sécurité et un chien spécialisé dans la recherche de stupéfiants étaient présents entre 7h30 et 8h30. Alors des cigarettes électroniques et des produits associés à leur consommation ont été découverts. En revanche, aucun produit stupéfiant ni aucune arme blanche n'ont été recensés lors de cette opération de prévention et de sécurisation.
1: La littérature bretonne sera à l'honneur ce week-end à Lannion.
0: Le Salon du Livre, organisé par l'association Dragon Rouge du Trégor-Guello, se déroulera samedi et dimanche aux Ursulines autour du thème poésie et légende. Samedi, le cinéma Les Baladins projettera un documentaire consacré à Anatole Le Braz avant des échanges avec le public. Une vingtaine d'auteurs, éditeurs et libraires seront présents avec également des rencontres autour d'Yvon Lemaine et de Jacques Prévert.
1: On poursuit avec notamment Christophe Willem, qui sera à Lannion l'an prochain.
0: Eh ben oui, Christophe Willem, le chanteur qui célèbre 20 ans de carrière et le succès de Double Jeu, annonce une nouvelle tournée. Il se produira au Scop le jeudi 25 mars 2027 à 20h. La billetterie est déjà ouverte avec des tarifs compris entre 45 et 65 euros.
1: Et ça, à mon avis, ça va être un sacré concert avec Christophe Willem à Lannion.
0: Yes.
1: On va se faire un petit point du côté de la météo pour terminer.
0: Et oui, après une matinée qui pourra être assez grise et humide, les éclaircies vont progressivement revenir sur le Trégor. Météo France prévoit encore un risque de pluie en matinée avant une amélioration plus nette dans l'après-midi. Les températures seront fraîches au réveil autour de 12 à 14 degrés, puis atteindront environ 18 degrés dans l'après-midi. Le vent sera faible à modéré et en soirée, le temps devrait rester plutôt calme avec quelques passages nuageux. L'information revient tout à l'heure à partir de 8h30. La suite de votre matinale, c'est avec Greg.
1: Merci Matt et à tout à l'heure.
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1: Allez, côté musique, je vous ai calé DJ Goja avec Jason Derulo pour My Chico et Chloé Kisha à suivre en nouveauté cette semaine.

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1: Ah ouais, gros coup marketing de la chaîne de fast-food KFC. L'enseigne a proposé aux visiteurs du festival Modena Nerd en Italie de se faire tatouer le logo de la marque en échange de poulets frits gratuits à vie. Initiative qui a suscité un véritable engouement au sein du public. Ils étaient des centaines à faire la queue pour accéder au stand KFC Multiverse Gate installé à l'occasion de l'événement consacré à la BD, aux jeux vidéo, au cosplay et à la culture pop. Pourtant, cette promo n'avait pas fait l'unanimité et avait provoqué d'ailleurs la colère de l'association de consommateurs italienne Federconsumatori. Celle-ci avait dénoncé un échange inéquitable entre le poulet frit et des tatouages publicitaires et demandé à la municipalité d'interdire l'opération. En vain. En pratique, les visiteurs n'avaient qu'à réserver un tatouage pour recevoir leur cadeau. C'est simple, vous réservez, vous vous faites tatouer et au bout d'une dizaine de jours, un coupon est automatiquement activé sur l'application, vous offrant un menu gratuit tous les 10 jours. Dans les restaurants de Modène et notamment de Parme, au moins 200 personnes ont bénéficié d'un tatouage. J'adore les tatouages et c'est vraiment sympa à commenter. L'un des visiteurs, j'ai beaucoup apprécié l'idée de KFC, c'est ma chaîne préférée, confirme un autre. Saluons tout de même d'autres chaînes de fast-food qui nous écoutent peut-être aujourd'hui, Burger King, McDonald's ou bien encore Quick, évidemment.
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3: D'ailleurs, pour ceux qui ne le savent pas, vous pouvez avoir toutes les infos concernant le recrutement chez Quick à Lannion avec Matt tout à l'heure à partir de midi pour Midi de l'Emploi, Timbaland avec Apologize qui arrive tout de suite sur Millennium et Tovlo avec Stromae pour Des Fleurs à suivre.

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2: Mais oui. C'était Tough Lo avec Stromae pour le titre Des fleurs. Il est 8h15, bienvenue, bon réveil. Tout de suite, c'est Marc avec le chiffre du jour, bienvenue.
3: Le chiffre du jour, 20 000. La vidéo a fait le tour des réseaux sociaux. Luis Cruz, un Mexicain de 34 ans, a sauvé la vie d'une fillette qui menaçait de se faire renverser sur une route très fréquentée de la ville de Puebla. La scène, filmée par des caméras de vidéosurveillance le 6 septembre dernier, montre l'employé du supermarché El Rey del Ahorro se précipiter vers l'enfant et la récupérer in extremis. L'homme était en train de charger des palettes de marchandises sur le parking quand il a vu la petite fille échapper à la vigilance de ses parents. Celle-ci s'est mise à courir en direction de la route où circulaient des véhicules à pleine vitesse. La mère a tenté de la rattraper avant de chuter. Et c'est Luis Cruz qui a finalement réussi à saisir l'enfant et à la plaquer au sol au milieu des voitures. J'ai remarqué que la mère était derrière et que la fillette continuait de courir, a témoigné le héros du jour dans la presse mexicaine. Il assure avoir agi par pur réflexe et instinct de protection. Je n'ai pas réfléchi car je mettais aussi ma sécurité et ma vie en danger, reconnaît le trentenaire. Déjà désigné manager de l'année par son employeur, Luis Cruz a également été récompensé pour son acte de bravoure. Il a ainsi reçu de la part d'El Rey del Ahorro une prime de 20 000 pesos, soit un peu plus de 1 000 euros. Bravo monsieur. Le chiffre du jour.
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2: Allez, côté musique, je vous ai calé Riviera dans quelques instants avec She Doesn't Mind, Purple Disco Machine avec Kungs avec Substitution, mais là tout de suite c'est Lauren Presley avec Hate You sur Millennium.

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0: The Boza avec Magnétique sur Millennium, c'est en nouveauté cette semaine, il est 8h30. Bienvenue, bon réveil si vous écoutez votre radio 8&Mix.
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0: Allez, voici les infos avec Matt, bonjour.
3: Bonjour Greg, bonjour à tous. Ce jeudi, le temps sera variable dans le Trégor avec de belles éclaircies, mais aussi un risque d'averse.
0: À Lannion, la mairie condamne les tags obscènes découverts dans le centre-ville.
3: Des inscriptions ont été retrouvées dimanche à Place des Halles sur des vitrines et sur les lettres géantes du quai des Guillons. Les agents municipaux sont intervenus avec notamment une sableuse pour nettoyer les surfaces en pierre. La ville consacre près de 10 000 euros par an à l'effacement des tags. Le maire annonce par ailleurs la préparation prochaine d'assises de la sécurité consacrée notamment aux incivilités.
0: À Lannion toujours, le futur campus New Lannion d'Orange veut viser sur la biodiversité.
3: Sur les 35 000 m² du site, 42% seront consacrés aux espaces verts avec notamment une micro-forêt de type Miyawaki et une zone humide. Orange vise le label Biodiversity à la livraison du site prévue entre 2027 et 2028. Le projet prévoit également des ombrières photovoltaïques et la récupération de chaleur. Entre 10 et 20% des salariés pourraient par ailleurs venir à vélo avec des équipements dédiés.
0: Dans plusieurs communes, les difficultés d'ouverture du bureau de poste inquiètent élus, habitants et entreprises.
3: C'est le cas notamment à Plouaret avec des horaires modifiés ou des ouvertures réduites. Des commerçants et professionnels expliquent rencontrer des difficultés pour expédier leurs colis. La Poste reconnaît des problèmes de ressources liés notamment à des absences de personnel, mais assure que ces changements ne correspondent pas à une volonté de fermer les bureaux concernés.
0: Au lycée Félix de Dantec à Lannion, une opération de contrôle a été menée hier matin.
3: La sous-préfète, les forces de sécurité et un chien spécialisé dans la recherche de stupéfiants étaient présents entre 7h30 et 8h30. Des cigarettes électroniques et des produits associés à leur consommation ont été découverts. En revanche, aucun produit stupéfiant ni aucune arme blanche n'ont été recensés lors de cette opération de prévention et de sécurisation.
0: La littérature bretonne sera à l'honneur ce week-end à Lannion.
3: Le Salon du Livre, organisé par l'association Dragon Rouge du Trégor Gouello, se déroulera samedi et dimanche aux Ursulines autour du thème poésie et légende. Samedi, le cinéma Les Baladins projettera un documentaire consacré à Anatole Le Braz avant des échanges avec le public. Une vingtaine d'auteurs, éditeurs et libraires seront présents avec également des rencontres autour d'Yvon Le Maine et de Jacques Prévert.
0: Et puis Christophe Willem sera à Lannion l'an prochain.
3: Le chanteur qui célèbre 20 ans de carrière et le succès de Double Jeu annonce une nouvelle tournée. Il se produira au Scope le jeudi 25 mars 2027 à 20h. La billetterie est déjà ouverte avec des tarifs compris entre 45 et 65 euros.
0: Et on va se faire un petit point du côté de la météo pour aujourd'hui.
3: Après une matinée qui pourra être assez grise et humide, les éclaircies vont progressivement revenir sur le Trégor. Météo France prévoit encore un risque de pluie en matinée avant une amélioration plus nette dans l'après-midi. Les températures seront fraîches au réveil autour de 12 à 14 degrés, puis atteindront environ 18 degrés dans l'après-midi. Le vent sera faible à modéré. En soirée, le temps devrait rester plutôt calme avec quelques passages nuageux.
0: Merci Matt.
3: Eh ben, je te dis à tout à l'heure midi.
0: Eh ben, c'est ça, tout à l'heure pour le midi de l'emploi. Nous, on poursuit tout de suite avec la matinale.
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0: For No Blonde avec What's Up qui arrive dans quelques instants. Big Flo Yoli tout de suite avec Promesse sur votre radio. C'est la radio 8&Mix. Bienvenue.

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0: Allez, bienvenue et bon réveil si vous venez d'arriver sur Millennium. Tout de suite, c'est Lucie avec son journal des People.
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2: Et on parle de Vianney qui tient promesse à la Star Academy. Le chanteur a confirmé qu'il allait endosser un rôle important dans la prochaine saison de l'émission culte de TF1. Une annonce faite en direct depuis la maternité entre deux biberons. Preuve qu'il ne laisse rien au hasard côté engagement professionnel.
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0: Farruko et Steve Angelo avec Guy Apaquet sur Millennium et dans quelques instants, le retour de votre horoscope du jour.

0: Farruko avec Steve Angello avec Yapaké sur Millennium.
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2: Bonjour à tous, l'horoscope de ce jeudi 17 septembre, on commence avec les béliers. Célibataire ou en couple, vous avez besoin d'exprimer vos émotions à la personne que vous aimez. Les taureaux, en cette journée, vous aurez envie de vivre des moments agréables, votre santé sera à son max. Les gémeaux, un gros projet renforcera les liens avec vos collègues et décuplera votre productivité. Les cancers, eh bien cette journée sera sous le signe de l'amour, une bonne surprise est possible. Les lions, cette journée est synonyme d'agacement sur tous les points, pensez à vous contenir. Les vierges, votre dynamisme et votre détermination risquent de faire des envieux. Les balances, attention de ne pas rejeter systématiquement l'autorité, montrez votre sérieux et votre dynamisme. Les scorpions, évitez de prendre des décisions importantes, il est préférable de vous écouter. Les sagittaires, pendant quelques jours, eh bien les excès ont été faits, pas de soucis, votre corps saura réparer ses petites folies. Les capricornes, les témoignages de sympathie de vos collègues sont sincères. Les Verseaux, avec un point de vue différent, vous allez finalement pouvoir accomplir vos objectifs. Et puis les Poissons, au rendez-vous dynamisme et courage, c'est le moment de voir plus grand.
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0: Allez, dans quelques instants, Marc avec sa sélection des programmes télé pour votre soirée. C'est juste après Alex Warren avec Eternity sur Millennium.

0: Alex Warren, Eternity sur Millennium, il est 8h50, tout juste.
1: 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Ce soir sur TF1, retrouvez le mystère de la chambre jaune. France 2, envoyé spécial. France 3, meurtre à Colmar. Canal, première journée de Ligue Europa de football avec le match entre le Besiktas et Marseille. M6, la chute de Londres. Nous sommes au Pakistan, la demeure d'Amir Barkawi, financier complice du terrorisme international et bombardé par l'armée américaine, guidé par les services secrets britanniques. Deux ans plus tard, alors que Mark Binning, joué par Gérard Butler, pense à prendre sa retraite, il accompagne le président Asher en Angleterre, aux funérailles du Premier ministre britannique. Mais l'événement, qui réunit des chefs d'État de nombreux pays, se transforme en piège meurtrier pour plusieurs d'entre eux. Pris sous le feu d'un commando, Banning et le président Asher parviennent à s'enfuir. TMC Taxi 3, Gulli, c'est quoi cette mamie? Et sur T18, l'antidote. Allez, je vous laisse sur votre choix et par avance une excellente soirée devant votre télévision.
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0: Allez, je vous ai calé Pink avec Raise Your Glass qui arrive tout de suite. A7 avec Dreaming dans quelques instants. Tout à l'heure à midi, c'est Midi de l'Emploi avec Matt que vous allez retrouver. À 16h, c'est Vince avec l'Afterwork et à 19h, les Afro Jojo comme chaque jour. Je vous souhaite une belle journée et on se dit à demain, 7h. Salut.

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2: Bonjour, les prix à la pompe atteignent des sommets. La grogne sociale s'intensifie en France. Après 3 jours de blocage de dépôts pétroliers, les pêcheurs rencontrent la ministre de la Pêche, Catherine Chabot, aujourd'hui. Pourtant, la colère se poursuit et s'étend sur les ports méditerranéens. Ce jeudi à Nice, une quinzaine de pêcheurs bloquent le port alors que d'autres continuent, comme à Frontignan. Face à cette crise, le gouvernement prolonge et revalorise ses aides ciblées jusqu'au 31 décembre. Le montant s'élève désormais à 35 centimes par litre pour les pêcheurs, 20 centimes pour le BTP et 15 pour les agriculteurs. Mais la pression monte pour les autres gros rouleurs. Par ailleurs, de nombreux appels à une mobilisation des Gilets jaunes le 17 octobre se multiplient sur TikTok et Instagram. Les services de renseignement sont en alerte. Toucher 900 000 euros sans avoir travaillé, c'est sur ce sujet que Rachida Dati va devoir s'expliquer alors que son procès pour corruption a débuté hier devant le tribunal correctionnel de Paris. La maire du 7e arrondissement, poursuivie pour des honoraires perçus sans travail réel entre 2010 et 2012, s'est présentée à l'audience. Mais l'ancien PDG de Renault, Carlos Ghosn, réfugié au Liban, est jugé en son absence. Justice toujours avec l'ancien maire de Nice, Christian Estrosi, visé par une enquête pour détournement de fonds à la suite d'un signalement de son successeur Éric Ciotti. L'affaire avait déjà fait l'objet d'une plainte de l'association Transparence Citoyenne qui avait révélé plus de 312 000 euros de frais remboursés sans justificatif entre 2016 et 2025. Les Landes, à nouveau touchées par les flammes, un incendie s'est déclenché hier après-midi dans un parc photovoltaïque. Le bilan provisoire fait état de 150 hectares de massifs forestiers détruits. Ursula von der Leyen a présenté ce mercredi ses priorités au Parlement européen. La présidente de la Commission souhaite interdire les réseaux sociaux au moins de 15 ans en Europe. Elle propose aussi de faire du Canada le premier membre associé de l'UE. En réponse, le président américain Donald Trump a menacé de rompre les échanges commerciaux avec l'Europe. Au Népal, le bilan des inondations du 26 août s'alourdit encore. Les autorités recensent désormais plus de 6150 personnes portées disparues après l'effondrement d'un glacier. Enfin du football, avec en Ligue Europa Lyon qui a débuté sa campagne par un succès 2-1 sur Anderlecht. Le Stade Rennais lui repart avec un nul 0 partout face à Sturm Graz. Et puis ce soir, c'est l'OM qui se déplace en Turquie.
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3: C'est un ciel plutôt nuageux qui nous attend sur la majeure partie de l'Hexagone pour ce jeudi 17.

0: septembre avec quelques précipitations également annoncées, notamment à l'ouest du territoire. Et puis sur la Côte d'Azur, il fera beau avec de grands passages ensoleillés. En ce qui concerne les températures, ça continue de baisser. 19 degrés à Brest, 22 à Paris et Biarritz, 24 à Toulouse, 25 degrés à Vichy, 27 à Montélimar et jusqu'à 28 à Perpignan.
1: L'éphéméride. Nous sommes le jeudi 17 septembre, 260e jour de l'année. Nous fêtons les Renault, les Reynald et les Robert. Alors les Robert sont des hommes d'action, hein, des conquérants qui aiment découvrir et construire au cœur de la journée mondiale de l'arthrose. Anniversaire de la chanteuse Anastasia qui a 58 ans, Adriana Carambeu, 55 ans, le rappeur du groupe Payam Akhenaton à 58 ans, l'ancien pilote Diamond Hill, 66 ans, Jérôme Bonaldi, Monsieur Sion, 74 ans, et puis l'humoriste Stéphane Rousseau à 60 ans. Très bon anniversaire. Anniversaire à vous aussi, peut-être né un 17 septembre. 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
3: Samedi 26 septembre, à partir de 19h, le CTH Lannion organise une soirée caritative. Au programme, un bon repas préparé par Oba Brasil, démonstration de capoeira et animation musicale. Tarif 25€ par personne, 15€ pour les enfants, réservation obligatoire de préférence sur Eloasso ou par téléphone au 06 85 38 20 47. Alors, avant le début de la saison, venez soutenir le club basket fauteuil de votre région. Dans le cadre de la 3ème édition de Feuilles d'automne sur la botanique, atelier découverte sur le thème fleurs à l'aquarelle avec Noël Le Guillouzic. Alors que vous soyez débutant ou souhaitez rafraîchir vos compétences, venez explorer cette technique fascinante. Attention, c'est destiné aux adultes et c'est sur inscription. Place limitée samedi 26 septembre de 14h à 16h à la salle Fontaine de Trégastel.
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3: Amis joueurs, amis joueuses, bienvenue dans C'est ludique. Aujourd'hui, on embarque pour un grand voyage à travers la Méditerranée avec Odysseus, un jeu de Johan Goupil et Mathieu Verdier, illustré par Régis Torres et édité par Gigamic. Un jeu pour les aventuriers et les aventurières dès 8 ans pour des parties d'environ 25 minutes. Alors dans Odysseus, vous allez accompagner Ulysse dans son incroyable voyage pour rentrer à Ithaque. Mais attention, entre les cyclopes, les sirènes, Poséidon et bien d'autres épreuves, le chemin est loin d'être tranquille. Alors chaque joueur va développer 4 compétences, la force, l'intelligence, la ruse et la chance, allant de 0 à 6 sur votre plateau personnel. À votre tour, vous allez choisir une carte épreuve parmi celles disponibles sur le navire d'Ulysse, hein, c'est le plateau central. Mais attention à votre choix, car vous ne pouvez prendre que les cartes situées aux extrémités. Une fois votre carte choisie, 2 possibilités s'offrent à vous. Partir à l'aventure ou vous reposer. Alors en partant à l'aventure, vous récupérez les bonus de votre carte et améliorez vos compétences. Pour valider une carte aventure, il faudra avoir la compétence nécessaire. En vous reposant, vous faites progresser une compétence de votre choix et récupérez une précieuse faveur d'Athéna, représentée par un pion petite chouette. Et ces faveurs peuvent vraiment vous aider. Elles permettent notamment d'adapter votre stratégie ou de récupérer de nouveaux récits. Car dans Odysseus, il ne suffit pas seulement de collectionner des épreuves, il faut aussi réussir à créer des combinaisons pour obtenir des récits qui vous rapporteront des points supplémentaires en fin de partie. Vous pourrez également tenter de réaliser une épopée en réunissant les différents types d'aventures du voyage d'Ulysse. Chaque carte possède un type d'aventure. Alors la grande originalité du jeu, c'est qu'il faut constamment faire évoluer ses compétences pour réussir les épreuves que l'on récupère. Une carte peut être intéressante maintenant, mais devenir encore plus rentable si vous développez la bonne compétence. Il existe aussi un mode solo que je vous laisserai découvrir. Odysseus, c'est un jeu accessible avec une mécanique de choix très agréable. On doit réfléchir à la carte que l'on prend, à la manière de faire progresser ses compétences aux objectifs que l'on souhaite construire. Et puis le thème de l'Odyssée fonctionne vraiment bien, au cinéma comme sur votre table d'ailleurs. Le jeu tombe pile au bon moment. On retrouve avec plaisir les grandes aventures d'Ulysse tout au long de la partie. Un jeu familial avec juste ce qu'il faut de stratégie, de combinaison et d'aventure. Odysseus, un voyage mythologique à découvrir donc chez Gigamic. Et surtout, amis joueurs, amis joueuses, n'oubliez jamais, dans C'est ludique, on apprend, on découvre et surtout, on joue sans écran. Allez, on se retrouve dès demain pour découvrir un nouveau jeu.
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0: Il est presque midi.
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2: Bonjour à tous. Emmanuel Macron a convié les chefs des partis représentés au Parlement français ou leurs candidats à la présidentielle pour une réunion demain sur la dégradation rapide de la situation internationale et ses conséquences en France sur la sécurité et l'énergie, selon l'Élysée. L'une de ces conséquences, ce sont les prix à la pompe qui atteignent des sommets et la grogne sociale qui s'intensifie en France. Après 3 jours de blocage de dépôts pétroliers, les pêcheurs rencontrent la ministre de la Pêche, Catherine Chabot, en ce moment. Pourtant, la colère se poursuit et s'étend sur les ports méditerranéens. À Nice, une quinzaine de pêcheurs bloquent le port depuis ce matin, alors que d'autres continuent, comme à Frontignan ou à Sète. Le gouvernement lui a choisi pour le moment de prolonger ses aides ciblées jusqu'au 31 décembre. L'aide pour les pêcheurs passe ainsi à 35 centimes par litre. Le soutien est maintenu à 20 centimes pour le BTP et à 15 centimes pour les agriculteurs. Les syndicats de psychiatres hospitaliers et des structures publiques appellent elles aussi à un rassemblement devant le ministère de la Santé en ce moment. Aujourd'hui, 30% des postes de psychiatres hospitaliers et 15% des postes d'internes en psychiatrie ne sont pas pourvus. Il manque 10 000 lits d'hospitalisation. Ça chauffe au Parti Socialiste suite à l'éviction de Philippe Brun de la primaire à gauche. Ce dernier va porter plainte pour fausses accusations de violence. Dans le même temps, Olivier Faure récuse fermement les accusations du député de l'Eure qu'il accuse de vouloir le tuer politiquement. Mohamed Bakali, condamné à 30 ans de réclusion en France pour son rôle logistique dans les attentats du 13 novembre, pourrait bénéficier d'une libération anticipée en Belgique. Son cas sera examiné le 29 septembre par le tribunal de l'application des peines de Bruxelles. Retour en France, à vos Becherel et autres livres de grammaire. Le bac et le brevet 2027 sanctionneront davantage les fautes de langue, selon Édouard Geffray, le ministre de l'Éducation. Jusqu'à 2 points en moins pour une mauvaise expression. Et puis sport et football avec la Ligue Europa. Hier soir, Lyon a débuté sa campagne par un succès 2-1 sur Anderlecht. Le Stade Rennais est reparti avec un nul 0-0 face à Sturm Graz.
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3: C'est un ciel plutôt nuageux qui nous attend sur la majeure partie de l'Hexagone pour ce jeudi 17 septembre, avec quelques précipitations également annoncées, notamment à l'ouest du territoire. Et puis sur la Côte d'Azur, il fera beau avec de grands passages ensoleillés. En ce qui concerne les températures, ça continue de baisser. 19 degrés à Brest, 22 à Paris et Biarritz, 24 à Toulouse, 25 degrés à Vichy, 27 à Montélimar et jusqu'à 28 à Perpignan.
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4: Samedi 26 septembre, à partir de 19h, le CTH Lannion organise une soirée caritative. Au programme, un bon repas préparé par Oba Brasil, démonstration de capoeira et animation musicale. Tarif 25€ par personne, 15€ pour les enfants, réservation obligatoire de préférence sur Eloasso ou par téléphone au 06 85 38 20 47. Alors, avant le début de la saison, venez soutenir le club basket fauteuil de votre région. Dans le cadre de la 3ème édition de Feuilles d'automne sur la botanique, atelier des couverte sur le thème fleurs à l'aquarelle avec Noël Le Guillouzic. Alors que vous soyez débutant ou souhaitez rafraîchir vos compétences, venez explorer cette technique fascinante. Attention, c'est destiné aux adultes et c'est sur inscription. Place limitée samedi 26 septembre de 14h à 16h à la salle Fontaine de Trégastel.
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4: Bonjour et bienvenue dans votre rendez-vous quotidien avec l'emploi et l'économie locale. Pendant une heure, Midi Emploi.

vous propose les offres de France Travail. Des informations sur les entreprises du territoire, les nouveaux commerçants, les artisans et toutes les initiatives qui dynamisent le Trégor. Alors, excellente écoute sur Millennium. Midi Emploi, ça commence dans un instant.

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2: Et dans Midi Emploi, on part à direction de Lannion avec une offre de plaquiste. C'est l'entreprise BZH Qualité 22 qui recherche un plaquiste en CDI à temps plein, 39 heures par semaine. Vous travaillerez sur différents chantiers dans un rayon de 45 minutes autour de Lannion avec un véhicule de l'entreprise. Vos missions, pose de plaques, de plâtre, cloison, doublage, plafond et isolation, notamment en laine de bois. Une expérience d'au moins un an est indispensable, ainsi que le permis B. Alors le salaire est à négocier selon votre expérience, avec prime et complémentaire santé. Si vous voulez plus d'informations, rendez-vous sur le site de France Travail, c'est le numéro 212 VVHW. Et toujours à Lannion, Emeraude Entreprise Adaptée recrute un chef ou une chef d'équipe propreté et multiservice. Il s'agit d'un CDI de 35 heures par semaine. Vous serez chargé d'animer une équipe d'agents de propreté, d'organiser les plannings, de gérer les remplacements et de suivre la qualité des prestations. Vous serez également l'interlocuteur des clients et pourrez proposer des solutions adaptées aux différents chantiers. Une expérience de 4 ans est demandée et le permis B est obligatoire. Salaire annoncé, 2000 euros brut par mois sur 12 mois. Donc si vous voulez plus d'informations, sur le site de France Travail, il s'agit de l'offre 211 PCKF.

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2: Et dans Midi emploi, on prend la direction maintenant de Trébordin, où Armor 2AD recherche un auxiliaire ou une auxiliaire de vie sociale en CDI. Vous accompagnerez les personnes dans leur quotidien, aide au lever, à la toilette et à l'habillage, préparation des repas, entretien du logement, promenade, sortie et accompagnement au rendez-vous. Le poste représente 25 heures par semaine avec 3 jours de travail, le samedi, le dimanche et une journée à définir avec l'employeur. Les débutants sont acceptés et une formation en interne est possible. Le permis B est demandé, les frais kilométriques sont pris en charge. Il s'agit de l'offre numéro 213 NLSS sur le site de France Travail. Et puis du côté de Lannion, le Brit Hotel Confort, situé route de Perros-Guirec, recrute un employé polyvalent en hôtellerie en CDI. Le poste est principalement consacré à l'entretien des chambres, salles de bain et parties communes. Vous pourrez également participer au service des petits déjeuners. Le contrat débute à 29 heures par semaine avec une évolution possible vers un temps plein de 35 heures après formation et validation des compétences. L'expérience est appréciée, mais les débutants motivés peuvent être formés. Salaire à partir du minimum hôtelier avec indemnité, repas et mutuelle. Il s'agit de l'offre numéro 213 NFRK sur le site de France Travail.

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3: Et dans Midi Emploi, je vous propose de prendre la direction maintenant de l'Envelec, alors où un agriculteur mise sur la diversification pour développer son activité. Au verger de l'Envelec, Maxime Pasquier continue de faire évoluer sa production bio. Et en cette fin d'été, marque l'arrivée de nouveaux produits à la vente. Après les fruits et les autres productions déjà proposées sur l'exploitation, les clients peuvent désormais retrouver de la farine, du vinaigre, de cidre. Une diversification qui n'est pas seulement un choix de développement, mais aussi une manière de faire face aux aléas climatiques. Cette année, Maxime Pasquier a semé 3 hectares de blé de printemps. Sa première récolte vient désormais d'être en sachet et la farine est disponible à la vente. Une bonne nouvelle pour l'exploitation, car du côté des pommes à couteau, la saison est beaucoup plus compliquée. La canicule et les ravageurs ont fortement impacté la production. Heureusement, les pommes destinées au cidre ont mieux résisté. Maxime Pasquier prévoit donc de fabriquer du cidre à l'ancienne avec une commercialisation envisagée pour 2027. En attendant, les clients peuvent déjà retrouver plusieurs produits à la boutique de l'exploitation. Jus de pomme, vinaigre, de cidre, farine, œufs ou encore différentes tartinades sont proposées directement aux consommateurs. La boutique est ouverte le vendredi après-midi de 16h à 19h. Les produits sont également disponibles sur le marché de l'Envelec le mardi de 16h à 18h30. Et la diversification ne s'arrête pas là, puisque l'année prochaine, Maxime envisage également de semer du sarrasin. Il prévoit aussi de doubler le nombre de ses poules face à une demande qui continue d'augmenter. Une évolution progressive de l'exploitation qui montre une nouvelle fois l'importance de la diversification dans le monde agricole.

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2: Et dans Midi Emploi, on part maintenant du côté de Ploumillo, où la résidence Stéréden recherche un agent ou une agente de service hospitalier. Vos missions seront variées, entretien et hygiène des locaux collectifs, nettoyage des chambres et sanitaires, service des repas, entretien des espaces extérieurs, mais aussi écoute et accompagnement des résidents. Vous participerez également à la transmission des informations entre les différents services. Le poste est à pourvoir à compter du 15 octobre en CDD de 12 mois pour 28 heures par semaine. Vous travaillerez un week-end sur trois. Les débutants sont acceptés. Il s'agit de l'offre numéro 213 MKRH sur le site de France Travail. Et puis du côté de Plumeur Gauthier, le GAEC de Plomore recrute un ouvrier polyvalent en maraîchage. Alors au sein d'une exploitation qui associe culture maraîchère et élevage, vous commencerez par participer à la récolte des choux dans le respect des critères de qualité et de maturité. Vous pourrez ensuite travailler sur d'autres cultures au fil de la saison. Les débutants motivés sont acceptés, même si une expérience agricole est appréciée. C'est un contrat saisonnier de 8 mois à temps complet, avec une prise de poste immédiate et un renouvellement possible. Il s'agit de l'offre numéro 213 LXCR sur le site de France Travail.

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2: Et dans Midi Emploi, on prend la direction maintenant de Pleudaniel, où une boulangerie-pâtisserie de renom recherche un pâtissier ou une pâtissière pour rejoindre son équipe. Vous assurez la confection des pâtisseries selon les recettes de la maison, tout en respectant les règles d'hygiène et de sécurité alimentaire. Vous travaillerez au sein d'une équipe de 5 pâtissiers de 6h à 13h. Bonne nouvelle, repos le dimanche et lundi. Et la boulangerie est fermée tous les dimanches et jours fériés. Une formation en pâtisserie ou une première expérience est souhaitée. Une formation interne est prévue pour découvrir les recettes maison. Le poste est un CDI à temps plein avec un salaire de 2 300 € brut mensuel à négocier, bien entendu, selon votre profil. Alors, si vous êtes intéressé par ce poste, rendez-vous directement sur le site de France Travail. Il s'agit du numéro 213 KPHQ. Et puis, Lannion Trégor Communauté recrute un chargé ou une chargée de mission santé. Vous serez chargé de mettre en œuvre et de suivre les actions du contrat local de santé sur le territoire. Vous travaillerez avec les élus, les habitants, les professionnels et les partenaires institutionnels afin d'identifier les besoins et de développer de nouvelles actions en matière de santé et de prévention. Un niveau Bac plus 4 ou Bac plus 5 dans le domaine de la santé publique, du développement social ou local est demandé. Le poste est en CDI à temps plein avec un salaire annuel brut de 30 000 €, des titres restaurants et un CSE. L'offre porte le numéro 213 LBZD sur le site de France Travail.

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2: Chaque jour dans Midi Emploi, vous le savez, on s'intéresse au nouveau commerce. Eh bien, il y a une nouvelle boutique pour les passionnés de jeux. Alors, avis aux amateurs de jeux de société, puisqu'une nouvelle adresse vient d'ouvrir ses portes. T-Jeux, installé au 17 place de la mairie à Perros-Guirec. À la tête de cette nouvelle boutique, Lionel Courniaud, un passionné de jeux depuis son enfance. Son parcours professionnel est plutôt original. Il est informaticien de formation et il s'est ensuite tourné vers le dessin et la bande dessinée avant de revenir donc à l'informatique. C'est finalement donc sa passion pour le jeu qui l'a conduit à imaginer ce nouveau projet. Parce que T-Jeux est bien plus qu'un magasin. Lionel souhaite créer un véritable lieu de rencontre autour du jeu où l'on peut acheter bien sûr des jeux, mais aussi découvrir et tester les jeux autour d'un café ou par exemple d'un cookie. La boutique propose environ 500 références, des grands classiques aux nouveautés, pour les enfants comme pour les adultes, les joueurs débutants comme les passionnés. Il y a même des soirées thématiques qui seront organisées, parfois même en dehors de la boutique. T-Jeux, donc, c'est ouvert du mardi au samedi de 10h30 à 12h30 et de 14h à 19h. Et vous pouvez également retrouver la boutique sur Instagram en tapant T-Jeux.

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2: Merci de votre écoute. Demain, déjà le dernier Midi Emploi de la semaine avec de nouvelles offres, de nouvelles rencontres et toute l'actualité économique du Trégor. Alors à demain midi sur Millennium. Belle journée à tous.

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1: Amis joueurs, amis joueuses, bienvenue dans C'est ludique. Aujourd'hui, on embarque pour un grand voyage à travers la Méditerranée avec Odysseus, un jeu de Johan Goupy et Mathieu Verdier, illustré par Régis Torres et édité par Gigamic. Un jeu pour les aventuriers et les aventurières dès 8 ans pour des parties d'environ 25 minutes. Alors dans Odysseus, vous allez accompagner Ulysse dans son incroyable voyage pour rentrer à Ithaque. Mais attention, entre les cyclopes, les sirènes, Poséidon et bien d'autres épreuves, le chemin est loin d'être tranquille. Alors chaque joueur va développer 4 compétences, la force, l'intelligence, la ruse et la chance, allant de 0 à 6 sur votre plateau personnel. A votre tour, vous allez choisir une carte épreuve parmi celles disponibles sur le navire d'Ulysse, hein, c'est le plateau central. Mais attention à votre choix, car vous ne pouvez prendre que les cartes situées aux extrémités. Une fois votre carte choisie, 2 possibilités s'offrent à vous. Partir à l'aventure ou vous reposer. Alors en partant à l'aventure, vous récupérez les bonus de votre carte et améliorez vos compétences. Pour valider une carte aventure, il faudra avoir la compétence nécessaire. En vous reposant, vous faites progresser une compétence de votre choix et récupérez une précieuse faveur d'Athéna, représentée par un pion petite chouette. Et ces faveurs peuvent vraiment vous aider. Elles permettent notamment d'adapter votre stratégie ou de récupérer de nouveaux récits. Car dans Odysseus, il ne suffit pas seulement de collectionner les épreuves, il faut aussi réussir à créer des combinaisons pour obtenir des récits qui vous rapporteront des points supplémentaires en fin de partie. Vous pourrez également tenter de réaliser une épopée en réunissant les différents types d'aventures du voyage d'Ulysse. Chaque carte possède un type d'aventure. Alors la grande originalité du jeu, c'est qu'il faut constamment faire évoluer ses compétences pour réussir les épreuves que l'on récupère. Une carte peut être intéressante maintenant, mais devenir encore plus rentable si vous développez la bonne compétence. Il existe aussi un mode solo que je vous laisserai découvrir. Odysseus, c'est un jeu accessible avec une mécanique de choix très agréable. On doit réfléchir à la carte que l'on prend, à la manière de faire progresser ses compétences aux objectifs que l'on souhaite construire. Et puis le thème de l'Odyssée fonctionne vraiment bien, au cinéma comme sur votre table d'ailleurs. Le jeu tombe pile au bon moment. On retrouve avec plaisir les grandes aventures d'Ulysse tout au long de la partie. Un jeu familial avec juste ce qu'il faut de stratégie, de combinaisons et d'aventures. Odysseus, un voyage mythologique à découvrir donc chez Gigamic. Et surtout, amis joueurs, amis joueuses, n'oubliez jamais, dans C'est ludique, on apprend, on découvre et surtout, on joue sans écran. Allez, on se retrouve dès demain pour découvrir un nouveau jeu.
2: 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Nous sommes le jeudi 17 septembre, 260e jour de l'année. Nous fêtons les Renault, les Reynald et les Robert. Alors les Robert sont des hommes d'action, hein, des conquérants qui aiment découvrir et construire au cœur de la journée mondiale de l'arthrose. Anniversaire de la chanteuse Anastasia qui a 58 ans, Adriana Carambeu, 55 ans, le rappeur du groupe IAM Akhenaton à 58 ans, l'ancien pilote Diamond Hill, 66 ans, Jérôme Bonaldi, Monsieur Sion, 74 ans, et puis l'humoriste Stéphane Rousseau à 60 ans. Très bon anniversaire à vous aussi, peut-être né un 17 septembre.
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4: L'huile de coco, un nettoyant polyvalent. Vous utilisez déjà peut-être l'huile de coco pour la cuisine ou comme produit de soin. Mais savez-vous que vous pouvez aussi nettoyer parfaitement avec de l'huile de coco? Grâce à l'huile de coco, vous pouvez nettoyer et polir le bois. Votre mobilier en bois est un peu terne, eh bien l'huile de coco peut raviver votre meuble en bois. Mélangez une demi-tasse d'huile de coco avec le jus d'un demi-citron et frottez le bois avec ce mélange. Après 5 minutes, essuyez l'excès d'huile. Si possible, utilisez de l'huile de coco biologique extra vierge car elle contient encore tous les nutriments naturels, elle est donc plus efficace. Prendre soin de sa planche à découper en bois. En les frottant avec de l'huile de coco, vous les empêchez de se fendre et de se déformer. L'huile de coco étant une substance naturelle et comestible, elle est bien plus adaptée à un usage alimentaire sans crainte pour les aliments qui entrent en contact avec la planche, contrairement à certains produits nettoyants chimiques. Pour nettoyer l'inox grâce à l'huile de coco, vous pouvez également nettoyer rapidement et efficacement vos appareils en inox. Mettez un peu d'huile de coco sur une éponge. Frottez doucement en effectuant des mouvements circulaires. Laissez agir pendant quelques minutes et essuyez l'excédent d'huile. Pour enlever les résidus collants, étiquettes ou autres résidus collants laissés sur les pots peuvent également être facilement éliminés avec de l'huile de coco. Appliquez l'huile sur l'endroit collant, laissez agir pendant quelques instants. puis frotter avec un peu de bicarbonate de soude. Nettoyez le cuir. Le cuir, comme le bois, peut aussi perdre sa couleur ou paraître terne après un certain temps. Mélangez de l'huile de coco et un peu de jus de citron à l'aide d'un chiffon en microfibre légèrement humide. Faites pénétrer le mélange dans le cuir en frottant doucement. Faites ensuite briller avec un chiffon sec et propre. Enfin, fabriquez une crème à raser. Vous avez la peau sèche et sensible, sujette aux irritations. Eh bien, faites fondre un quart de tasse d'huile de noix de coco. Ajoutez un quart de tasse d'aloe vera. Mélangez, appliquez une fine couche du mélange. Laissez agir quelques minutes avant de passer au rasage.
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2: Bonjour à tous. Emmanuel Macron a convié les chefs des partis représentés au Parlement français ou leurs candidats à la présidentielle pour une réunion demain sur la dégradation rapide de la situation internationale et ses conséquences en France sur la sécurité et l'énergie, selon l'Élysée. L'une de ces conséquences, ce sont les prix à la pompe qui atteignent des sommets et la grogne sociale qui s'intensifie en France. Après 3 jours de blocage de dépôts pétroliers, les pêcheurs rencontrent la ministre de la Pêche, Catherine Chabot, en ce moment. Pourtant, la colère se poursuit et s'étend sur les ports méditerranéens. À Nice, une quinzaine de pêcheurs bloquent le port depuis ce matin, alors que d'autres continuent, comme à Frontignan ou à Sète. Le gouvernement lui a choisi pour le moment de prolonger ses aides ciblées jusqu'au 31 décembre. L'aide pour les pêcheurs passe ainsi à 35 centimes par litre. Le soutien est maintenu à 20 centimes pour le BTP et à 15 centimes pour les agriculteurs. Les syndicats de psychiatres hospitaliers des structures publiques appellent elles aussi à un rassemblement devant le ministère de la Santé en ce moment. Aujourd'hui, 30% des postes de psychiatres hospitaliers et 15% des postes d'internes en psychiatrie ne sont pas pourvus. Il manque 10 000 lits d'hospitalisation. Ça chauffe au Parti Socialiste suite à l'éviction de Philippe Brun de la primaire à gauche. Ce dernier va porter plainte pour fausses accusations de violence. Dans le même temps, Olivier Faure récuse fermement les accusations du député de l'Eure qu'il accuse de vouloir le tuer politiquement. Mohamed Bakali, condamné à 30 ans de réclusion en France pour son rôle logistique dans les attentats du 13 novembre, pourrait bénéficier d'une libération anticipée en Belgique. Son cas sera examiné le 29 septembre par le tribunal de l'application des peines de Bruxelles. Retour en France à vos Becherel et autres livres de grammaire. Le bac et le brevet 2027 sanctionneront davantage les fautes de langue, selon Édouard Geffray, le ministre de l'Éducation, jusqu'à 2 points en moins pour une mauvaise expression. Et puis sport et football avec la Ligue Europa. Hier soir, Lyon a débuté sa campagne par un succès 2-1 sur Anderlecht. Le Stade Rennais est reparti avec un nul 0-0 face à Sturm Graz.
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3: C'est un ciel plutôt nuageux qui nous attend sur la majeure partie de l'Hexagone pour ce jeudi 17 septembre, avec quelques précipitations également annoncées, notamment à l'ouest du territoire. Et puis sur la Côte d'Azur, il fera beau avec de grands passages ensoleillés. En ce qui concerne les températures, ça continue de baisser. 19 degrés à Brest, 22 à Paris et Biarritz, 24 à Toulouse, 25 degrés à Vichy, 27 à Montélimar et jusqu'à 28 à Perpignan.

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2: Bonjour à tous. La CGT de Total Energy appelle à la grève le 8 octobre sur l'ensemble des sites du groupe, notamment les raffineries et certaines stations-service. Le syndicat réclame des augmentations de salaire et dénonce une dégradation des conditions de travail avec des effectifs sous tension. Le mouvement pourrait entraîner des arrêts d'expédition de carburant ou des fermetures de stations. Et justement, le Premier ministre Sébastien Lecornu demande la prolongation jusqu'au 31 décembre des aides ciblées face à la flambée des prix de carburant. Les entreprises du BTP bénéficieront de 20 centimes sur le gasoil non routier, tandis que les agriculteurs conserveront une aide de 15 centimes. Et pour les pêcheurs, l'aide passe de 25 à 35 centimes par litre. Les pêcheurs qui bloquent d'ailleurs depuis ce matin l'accès au dépôt pétrolier de Frontignan.

Au Parlement ou leur candidat à la présidentielle. Cette réunion en présence du Premier ministre et des responsables militaires et du renseignement portera sur la dégradation de la situation internationale, notamment les conflits au Moyen-Orient et en Ukraine et leurs conséquences. L'Union européenne, quant à elle, souhaite renforcer ses liens avec le Canada au point d'envisager un statut de membre associé. Bruxelles assure que ce rapprochement ne vise pas les États-Unis malgré les menaces de Donald Trump. Et on termine ce flash avec un mot de sport et de football. La Ligue Europa continue ce soir avec l'Olympique de Marseille qui sera en déplacement sur la pelouse du Beşiktaş. Le coup d'envoi de la rencontre est prévu à 21h. Voilà pour l'essentiel de l'actualité. Je vous souhaite une très belle fin de journée à notre équipe.

0: tout le monde, ravi de vous retrouver sur Millennium. Vince avec vous, allez c'est parti, c'est votre afterwork tous les jours 16h-19h avec tous les meilleurs sons avec le mix bien entendu. Sinon ce serait pas une après-midi mix. Allez pour démarrer, Soprano avec Barman et puis également Shakira et Burna Boy. Ça vous rappellera des souvenirs, la coupe du monde, oui c'est ça, avec Ty Ty.
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0: Prince à l'instant sur Millennium. Dans quelques instants pour vous, ce sera Naika et One Track Mind. C'est juste après Ariana Grande avec 34 plus 35. Ça doit faire un truc comme 69.
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1: Votre après-midi mix sur Millennium, elle continue dans quelques instants. Après une petite pause, il y aura du Creed, arrive également Hot Pulse et Weshace sur Millennium. C'est Mr. Vain pour les nouveautés de la semaine. Et puis je vois qu'il y a aussi Mylène Farmer qui s'est invitée pour votre après-midi mix.
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0: sur Millennium, c'était un After Midnight. D'ailleurs, demain soir, n'oubliez pas que ce sera pas After Midnight, ce sera plus précisément à partir de 21h. Vous avez les Session Mix de Millennium qui seront là. Ça veut dire que c'est vendredi soir, ça veut dire que c'est le week-end. En attendant, on continue. Voici Offenbach et Star Sailor, la reprise de Four to the Floor.
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0: Et tout pile 17h sur Millennium, soyez les bienvenus pour tous ceux qui arrivent là maintenant. Dans quelques instants, ce sera Castra avec les Ghost Dragon et Madinx pour One Thing. C'est juste après Chien et Zad. I made you love sur Millennium. Ariana Grande dans l'Afterwork.
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0: bon après-midi à tous sur Medium avec un instant 1, 2, 3, 4. C'était Afrojack avec Fédé le Grand Fun avec Something sur Medium. Ça se passe comme ça dans l'Afterwork. C'est juste après, tout de suite. Voici AD et Insomnie sur Medium.
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1: Après la pause sur Millennium, qu'est-ce qui se passe? C'est le retour du son été mix pour passer ensemble une bonne après-midi. Il y aura Eben et Easy Bisu, le nouveau Sabaï. Et puis faire prototype sur Millennium, c'est Above After the Storm.
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0: Bad Bunny, c'est New Real sur Millennium. Dans quelques instants pour vous, j'ai Tobuchien. C'est juste après All or Nothing sur Millennium et Scott Quinn.
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3: Depuis le 18h, très bon début de soirée à tous sur Millennium, en plein cœur de l'afterwork. Vince pour vous accompagner pour cette dernière heure, peut-être en train de rentrer à la maison tranquillement, peut-être en train de faire le travail scolaire. En tout cas, bon courage à tous et dans quelques instants, c'est Nerien, Salt in the Wound, c'est juste très self-aware. Voici les Tempest City sur Millennium.
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sur Millennium. Et à l'instant, c'était Riap avec Vinny Vici. On fait un petit point sur ce qui vous attend demain au niveau de la programmation sur Millennium. 7h, Greg vous réveille dans la matinale. Et à partir de midi, c'est Matt qui vous accompagne durant la pause déjeuner avec Midi en Point. En attendant, Train avec Drive By. C'est juste après Ayam et Petit Frère dans l'Afterwork.

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1: Sur Millennium, votre Afterwork s'arrête dans 20 minutes avec, en attendant, 20 minutes de musique en non-stop. Après la pause, il y aura du super funk. Le nouveau Foxella et Bianca sur Millennium, c'est Mint To Be dans l'Afterwork.
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1: Allez sur Millennium, clap de fin pour l'émission d'aujourd'hui. Merci à tous en tout cas d'avoir passé cet après-midi avec moi. Bien entendu, on se retrouve demain à partir de 16h en plus. Demain soir, il y aura les Sessions Mix et ça honnêtement, ça fait plaisir au passage. Ceux qui aiment le son Dance Floor Clubbing, rendez-vous tous les soirs à partir de 21h. C'est le mode full Electro Club tout à l'heure, bah oui, ça compte. Et à partir de 19h, c'est les après Jojo qui arrivent sur Millennium. En attendant, nous on se quitte avec Métain et Anderson dans l'Afterwork. Ciao.
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2: Bonsoir à tous. Pour le budget 2027, le Premier ministre a annoncé un effort budgétaire d'environ 54 milliards d'euros. Il souhaite réduire fortement la progression des dépenses publiques alors que la charge de la dette pèse de plus en plus lourd. Et la tension continue de monter autour des prix du carburant. À Total Energy, la CGT appelle les salariés à la grève le 8 octobre. Le mouvement pourrait perturber les expéditions de carburant dans les raffineries et entraîner la fermeture de certaines stations-service. Le syndicat réclame notamment des hausses de salaire et dénonce des conditions de travail qui se dégradent. Face à cette flambée des prix, le gouvernement a justement décidé de prolonger jusqu'au 31 décembre les aides destinées à certains secteurs. Dans le BTP, le soutien sera maintenu à 20 centimes sur le gasoil non routier, tandis que les agriculteurs conserveront une aide de 15 centimes. Et les pêcheurs, eux, bénéficieront désormais d'une aide de 35 centimes par litre contre 25 auparavant. Et justement, ces pêcheurs ont arrêté leur mobilisation ce midi. Les blocages du dépôt pétrolier de Frontignan et du port de Nice ont pris fin avant une rencontre avec la ministre de la Pêche. Quant à Emmanuel Macron, il va réunir demain à 10h30 à l'Elysée les chefs des partis représentés au Parlement ou leurs candidats à la présidentielle. Une réunion qui portera sur la dégradation de la situation internationale, notamment les conflits au Moyen-Orient et en Ukraine et leurs conséquences sur la France. On poursuit avec la Fondation du Patrimoine qui lance demain le Pass Patrimoine. C'est un abonnement permettant d'accéder à plus de 500 sites historiques partout en France. À partir de 6,50€ par mois, il donne accès à des monuments mais aussi à des visites, des conférences ou encore à des concerts. Une édition de l'Eurovision 2027 qui se fera sans l'Irlande, qui a annoncé son retrait pour la deuxième année consécutive en raison de la situation à Gaza. Les Pays-Bas ont aussi annoncé leur boycott. Et enfin du sport et du football avec la Ligue Europa qui continue ce soir avec l'Olympique de Marseille qui se déplace à 21h sur la pelouse du Beşiktaş.
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2: Pour ce vendredi, quelques gouttes de pluie sont attendues notamment sur le Grand Est ou en Nouvelle-Aquitaine. Et puis partout ailleurs, le ciel sera partiellement voilé en alternance avec de jolies éclaircies. Dans l'après-midi, ça devrait se découvrir notamment sur toute la partie Est du pays. Et puis concernant le vent, il pourra souffler en rafale jusqu'à 50 km/h sur le littoral. Et enfin, pour vos températures, on annonce 19 degrés du côté de Lille, 22

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4: Et salut mes affreux Jojo.
5: Bonjour.
4: Bonjour, vous êtes tout seul en fait, Yann. En fait, il y a que vous.
5: On est là.
4: Excusez-moi, j'avais eu peur. J'ai eu peur même. Je vous entendais pas. Raymond est là. Bonjour
5: il est
4: Raymond.
5: C'est-à-dire qu'on a failli pas venir aussi.
4: Ah ben oui, c'est ça. C'est la route.
6: Nos auditeurs ne savent pas à quel point on a failli ne pas venir.
4: ouais, on a eu quelques galères de trajet, mais tout s'est bien passé.
6: Tout est rentré dans l'ordre.
4: Voilà, tout va bien. Yann, on va vous retrouver tout à l'heure avec qu'est-ce que vous m'avez dit? Un petit conte.
6: Oui, tout à fait.
4: C'est le conte de quoi?
6: Le conte fait.
4: Le conte fait.
6: Voilà, le conte fait.
4: Et le conte est bon, évidemment.
6: Tout à fait.
4: Comme d'habitude. Comment il s'appelle le monsieur là?
6: Raymond.
4: Raymond, bonjour Raymond.
7: Oui, bonjour, je vais très bien.
4: Mais ça
7: je
4: va.
7: Je suis en pleine forme et ça va y aller.
4: Bon, préparez-vous, vous allez démarrer l'émission avec une blague. Il y a également Jérôme. Bonjour Jérôme.
8: Bonjour monsieur.
4: Une petite question colle.
8: Bien sûr.
4: D'accord, et puis on applaudit Thierry Alonso, c'est vous qui est avec nous. Bonjour Thierry.
9: Bonjour.
4: Comment allez-vous?
9: Ça va.
4: Oh là là, foule en délire pour Titi.
10: Tu te calmes.
6: Ils sont cons.
4: Thierry, vous êtes en pleine forme vous aussi.
9: Oui.
4: Bon, bah vous savez quoi, on va démarrer avec vous. Allez, tiens, voilà.
11: Hé, les affreux Jojo, c'est l'heure de la blague à Titi.
4: Allez mon Titou, c'est vous qui ouvrez le bal.
8: Mon
4: Titounet.
12: C'est à l'hôpital, il y a une blonde qui accouche de...
4: Ça fait mal.
8: Ça fait mal.
12: Donc c'est à l'hôpital, une blonde qui accouche de jumeaux, elle arrête pas de pleurer, elle pleure. Alors l'infirmière va la voir, elle la console, elle dit mais pourquoi vous pleurez comme ça? Vous avez de beaux bébés, ils sont en pleine santé, ils vont bien. Je sais, elle dit mais je sais pas qui est le père du deuxième.
4: Bien. Raymond, vous avez une blagounette?
7: Alors c'est un mec qui rencontre un copain et il dit c'est quand même dingue, mais alors c'est dingue ce que tu ressembles à ma femme. À part la moustache, le mec lui fait mais j'ai pas de moustache. Il dit toi non.
4: Jérôme,
8: j'en ai une mais bon. Alors c'est un couple qui fait l'amour et puis la fille elle fait excuse-moi mais là t'es dans un pli.
4: Ah,
8: ah le
4: oh
8: mec
4: non.
8: Fait, ah pardon.
4: Mais non.
8: Et puis il recommence et, non excuse-moi là t'es dans un pli. Ah oups pardon. Excuse-moi non t'es là t'es encore dans un pli. Ah ok. Puis on commence comme ça, je dis, putain, mais c'est pas possible, c'est pas une queue que t'as, c'est l'accordéon.
4: Ok, on va passer.
7: Michelin.
4: On va passer un petit coup de fil en Belgique, les amis, si vous voulez, dans cette émission, puisqu'on a des auditeurs un petit peu partout.
6: Bien sûr.
4: Notamment en France, où nous avons monsieur Ping, si ma mémoire est bonne.
6: Oui, c'est ça, en
4: voilà,
6: Chine.
4: Qui est en Chine. Et je crois que j'ai perdu le prénom du monsieur en Belgique.
6: Ah, je me souviens plus, non.
4: Je sais pas. Bon, on va l'appeler. Si à la technique, il est possible de passer. Voilà, un petit coup de fil à ce monsieur Van der Berg, je crois.
6: Oui,
4: un truc comme ça.
6: Ouais, il me semble Van der Berg, oui.
8: Il y a beaucoup de ventes de putes aussi.
4: Ouais, mais on va l'appeler Jean-Claude. On va l'appeler Jean-Claude.
6: Oui.
4: Je crois que c'est Jean-Claude.
13: Allô?
4: Jean-Claude?
13: Oui, tout à fait.
4: Bonjour Jean-Claude, c'est Carlito des Affreux Jojo.
13: Ah, Carlito, ça m'a fait plaisir, dis donc.
4: Eh ben nous aussi,
13: ça
4: en fait.
13: Très plaisir.
4: Voilà, on vous appelle pour d'abord savoir comment vous allez.
13: Mais je vais très très bien.
4: Bien.
13: Très très bien, moi j'ai pas de la forme.
4: Eh ben c'est super, et on sait que vous aimez bien faire des petites blagounettes de temps en temps.
13: Ah oui, alors là aujourd'hui ce serait pas une blague, hein. J'ai pas trop le cœur à la blague là, parce que ce serait plus une petite anecdote. Petite anecdote comme ça, parce que vous savez, l'armée belge, là, est manquée un peu de candidats. Alors, du coup, ils ont décidé, pour faire connaître l'armée belge aux jeunes belges, de faire une journée porte ouverte, vous voyez. Eh ben, on a perdu deux sous-marins.
4: Eh ben, merci Jean-Claude.
13: Ah, c'est toujours un plaisir.
4: Ouais, on vous dit à bientôt.
13: Ah, je vous fais des gros bisous.
4: Ou peut-être pas. Merci, au revoir Jean-Claude. Yann Morel, vous êtes là?
9: Oui, bonjour.
4: Bonjour Yann, bonjour, vous avez une blagounette ou pas?

0: Oh ben, pourquoi pas.
1: Alors, ça se passe en Belgique.
0: Non, ça se... tout à l'heure on parlait de maternité avec la blague de Titi, donc c'est pareil, la maternité, donc une femme qui est comme ça sur la table d'accouchement, et puis donc l'obstétricien il est là, allez poussez madame, poussez, et là le bébé il part mais comme une fusée, tant et si bien qu'il s'étale sur le mur d'en face quoi. Mm-hmm. Punaise, alors tout le monde est un peu désolé, moi je suis désolé madame, il est parti trop vite, on m'a pas pu le rattraper, donc bon voilà, bien sûr voilà, c'est difficile machin, un peu plus tard elle retombe enceinte, et donc allez à l'accouchement, allez poussez madame, poussez poussez, et donc là l'obstétricien il se met en face, tu vois, pour être sûr, l'obstétricien il se met en face, tu vois, pour être sûr de choper le bébé quand il sortira, tu vois, parce qu'il connaît la bonne femme, il la reconnaît. Ouais. Et donc là le bébé sort, il essaie de le choper mais il part tellement vite, tu vois, le bébé glisse entre ses mains et plam contre le mur encore. Oh. Non mec, c'est pas possible et tout, donc c'est triste et tout machin. Bon, et puis elle retombe enceinte la dame, et donc là les mecs ils disent, vous savez quoi, on appelle Fabien Barthez. Donc Fabien Barthez il vient avec ses gants, tu vois, il est tout équipé et tout, il se met bien en face et tout, obstétricien il dit allez poussez madame, poussez, le bébé sort, hop, Fabien Barthez il l'attrape et là il donne un grand coup de pied dedans, il fait allez les gars on attaque.
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1: Vous êtes dans les affreux jojo, j'espère que tout va bien pour vous. Nous on est là, on passe un petit moment. On essaye d'être le plus convivial, le plus jovial.
2: Détendu aussi.
1: Détendu, voilà, on essaye de vous apporter un petit peu de joie et de bonheur. Et dans cette émission, il n'y a pas les filles, mais on va les retrouver quand même avec une rétro d'ici quelques minutes. Et puis il y a aussi un extra. Cet extra, c'est le grand sphinx, vous voyez de qui je veux parler.
2: Ah tout à fait.
1: Oui. Bon, on va l'appeler grâce à un jingle. Allez.
3: Le grand sphinx.
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1: Écoutez, il arrive.
5: Bonjour.
1: Bonjour, grand sphinx.
5: Comment ça va?
1: Oh, vous êtes soufflé.
5: Oui, j'ai couru.
1: Surfé. Ah oui. Je me pose une question. C'est quoi votre prénom? C'est grand?
5: C'est grand.
1: D'accord, ok. Ça va, grand?
5: Oui.
1: Le grand sphinx nous propose des devinettes, des charades, des gnimes.
2: D'énigmes.
1: D'énigmes, même. C'est des trucs assez personnels. Qu'est-ce que c'est aujourd'hui? Qu'est-ce
5: que vous nous...
1: Une petite énigme. Eh bien, on vous écoute, alors.
5: Alors, personne ne veut de moi. Je suis peut-être petit, mais je suis un être de tête.
1: Mimimati?
6: Je suis un être...
5: Je suis peut-être petit, mais je suis un être de tête.
1: De tête?
5: Comme le pâté.
1: Et voilà qui fait des jeux de mots maintenant, le grand sphinx, quoi. Incroyable.
6: Je suis un être de tête.
1: Alors, je suis peut-être petit, c'est ça?
5: Mais je suis un être de tête.
1: Mais parlez bien dans votre micro, grand sphinx, parce que sinon, ça, je suis
5: personne ne veut de moi.
1: Ah, personne ne veut de moi. Je ne sais pas, moi, Demis Roussos?
5: Non.
6: Pourquoi?
1: Parce que je sais pas.
2: Ouais. Alors vas-y, c'est quoi? Ouais. Personne veut de moi après?
5: C'est tout.
2: Mais je... Non, c'est le début, ça.
1: Ça, c'est le début. Personne ne veut de moi.
5: Je suis peut-être petit, mais je suis un être de tête.
2: Oh, ben c'est facile, ça.
1: Ah, vous l'avez?
2: Ben.
1: Allez-y. Dites. Un pou?
2: Ben oui.
1: Un pou.
2: Mais oui, bien sûr.
1: D'accord.
5: Oui, c'est ça.
2: Oh, bien joué, Jérôme. Ah, mais je vous l'avais dit qu'il fallait pas la faire.
1: Ah ouais, d'accord. Non, mais c'est surtout qu'il va en faire une autre, le grand sphinx. Il est venu pour bosser, quand même.
5: Oh là.
1: Allez, grand sphinx.
6: J'ai eu peur de le dire, d'avoir l'air con.
2: Mais la différence entre toi et moi, c'est que moi, j'ai pas peur.
5: Vous n'aurez jamais l'air con, vraiment. Enfin, nous sommes des amis d'enfance, vous et moi.
2: On a droit à l'erreur, toujours.
1: Mais oui.
5: Alors.
1: Allez, trouvez-nous quelque chose de bien pointu, s'il vous plaît.
5: Ah, d'accord. Alors, je vais souvent à l'école. Je conserve les paroles. J'emprisonne les feuilles que je recueille.
1: Je vais souvent à l'école.
5: Je conserve les paroles.
1: Ouais.
5: J'emprisonne les feuilles que je recueille.
1: Yann Morel, vous avez une idée peut-être?
2: Ouais, mais du coup, coup sur coup, deux, ça va faire violent pour
1: lui. Mais ça va lui faire du bien. Ça va lui faire du bien.
2: Mais il va en perdre ses bandelettes, non?
1: Mais c'est pas grave, il va en trouver d'autres.
5: Si, c'est grave, enfin.
1: Allez, dis-nous, Yann, vas-y.
5: Des bandelettes, maintenant.
2: Un cahier?
1: Un cahier?
5: Non.
1: Ah, vous étiez trop sûr de vous, Yann.
2: C'est simple, ça. Oh bah oui, mais...
1: Redonnez l'énigme.
5: Oh, mais je changeais de place.
1: Mais organisez-vous.
2: Persuadé,
1: hein.
2: Qu'on avait la réponse.
1: Ouais, c'est ça.
5: Je vais souvent à l'école, je conserve...
6: Souvent à l'école?
1: Non, vous allez
5: je
1: pas souvent.
5: Je vais souvent à l'école.
1: Merci. Ouais.
2: Souvent à l'école, peut-être.
1: Oui, aussi.
5: Je conserve les paroles, j'emprisonne les feuilles, qui suis-je?
2: Ah bah du coup, c'est un classeur, du coup.
5: Ah, sans plus.
1: Ah bon?
5: Et non,
2: comment vous écoutez les paroles?
5: Vous êtes trop...
2: Eh oui, mais parce que tu les notes sur un cahier, parce que tu es l'instituteur, il parle, et toi t'écris pendant...
1: C'est un cartable.
2: Tu vois, c'est...
1: C'est un cartable.
5: Eh oui, voilà, c'est un cartable.
1: C'est le cartable. Eh bah oui.
5: C'est pas un cahier, hein.
1: Ouais, mais on a tourné autour du pot.
5: Vous n'écrivez pas sur un cartable, non?
2: Non, on tourne pas autour du pot.
1: Si, on a tourné.
5: Quel pot,
1: Merci, grand sphinx.
5: Mais c'était avec grand plaisir.
1: On vous dit à bientôt.
5: Ça fait plaisir de vous voir, ça faisait longtemps.
1: Bah, je vous en prie, révisez un petit peu votre français.
5: Oui.
1: Et puis, à bientôt.
5: Je suis égyptien, vous savez. Bye bye.
1: Au revoir.
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1: Vous pouvez nous retrouver dans votre radio, mais également sur internet et plus particulièrement sur Facebook. Le groupe Les Affreux Jojo, vous demandez une invitation, on accepte en général de tout le monde. Et vous pouvez laisser des blagounettes et on les citera ici dans cette émission. Ce qu'on va faire maintenant, les filles ne sont pas là.
2: Non,
1: elles sont pas là. Donc on va faire une petite rétro avec la machine à café de Virginie Bourdin maintenant.
3: Alors, des petites choses à savoir. Un lit défait serait beaucoup plus hygiénique qu'un lit fait.
1: Ah ben oui, parce qu'il prend l'air.
3: Oui. Eh ben oui.
1: Pour les acariens.
4: Ah ouais.
3: C'est ça.
1: Tous les acariens et tous les acariennes.
3: Lorsque le lit est fait, il garde plus facilement la chaleur et l'humidité, donc qui en font un lieu de villégiature très apprécié des acariens. Voilà, qui sont responsables de nombreuses allergies.
1: Donc ne faites pas votre lit. Ça sert à rien.
3: Et bien, l'idée fait ne retient plus la chaleur et l'humidité et ça provoquerait la déshydratation et la mort des petits arachnides.
1: des quoi, des arachnides?
4: Les arachnides, c'est les araignées?
3: Aussi.
1: Ah ouais?
3: Et oui.
4: D'accord.
3: Donc ça provoquerait la mort et des acariens et des petites araignées.
4: Mais alors attends, parce que bon, admettons, tu défais ton lit.
3: Petite méchante.
4: Et l'araignée, elle est au plafond. Est-ce que ça la tue le truc ou pas?
5: Ouais.
4: Tu
5: tires
4: avec gaz. Non, ça marche que si elle est dans ton lit, c'est ça?
3: Non, bah alors ça dépend. Est-ce que Jérôme dort dans ce lit et a défait ses chaussures?
1: Je sais.
3: Ça
1: dépend. Faudra lui poser la question.
3: Non. Donc voilà. En tout cas, ce serait finalement plus hygiénique.
1: D'accord.
3: Petite info à savoir comme ça.
1: Oh, mais c'est bien.
3: Qui va
5: très intéressant. Mais
1: oui.
3: Titi, voilà, on passe du coq à l'âne là.
1: D'accord,
5: vas-y, passe du coq à l'âne.
3: Au naturel, la plupart des whiskies sont quasiment incolores. Vous le saviez ça?
1: De quoi? Au naturel?
3: Au naturel, la plupart des whiskies sont incolores.
1: Ah non, bah ça non, je savais pas.
3: Et ben voilà.
1: Titi, il a pas le temps de s'en rendre compte. Hop là.
3: La coloration ambrée que nous leur connaissons provient de l'ajout du colorant caramel.
1: Ah oui.
3: Et oui.
1: D'accord.
5: Ah ouais.
3: Le but est double, donner l'impression d'un vieillissement en fût, déjà.
1: Ouais.
3: Et oui, beaucoup plus important qu'il ne l'est vraiment, et unifier la coloration d'une même production.
1: D'accord.
3: Voilà, okay, donner une identité au produit.
1: D'accord.
3: C'est fou ça.
1: Oh bah, c'est dingue.
3: Ouais. Et puis un troisième petit truc qui est sympa à savoir, l'eau de Javel aurait pu s'appeler l'eau de Paris.
1: Ah.
3: Oui. Son nom vient du village de Javel où se situait l'usine qui la produisait. Et ce village est devenu un quartier du 15e arrondissement de Paris. Lors de sa découverte, en fait, elle ne servait qu'à blanchir le linge. Et en fait, c'est bien plus tard qu'on découvrit qu'elle était un puissant désinfectant.
1: Ah, yes. C'est cool. Merci, Virginie.
3: Hein?
1: Ah, bah, dis donc.
3: Ça va vous aider à vivre, ça,
1: Capito. Ouais, sympa, oui, vraiment.
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0: C'est Gégé qu'on va retrouver maintenant, les amis. Gégé qui va nous, nous poser une question colle. C'est ça, Jérôme, hein?
1: Oui.
0: Alors, on vous écoute.
1: Alors, vous allez trouver l'expression, la signification de l'expression « se faire enfumer ».
0: On a eu chaud.
1: Ah, quand même, il y a quelques lettres à changer.
0: Oui, bien sûr.
2: Pas tant que ça. Hein.
3: Non, mais on est dans les clous.
1: Et puis on dit pas va te faire enfumer, si? Non, bon.
0: Non.
4: Alors, est-ce que ça vient, par exemple, du fait que les Indiens, ils envoient des signaux de fumée?
2: Oui.
4: Même qu'un jour, j'en ai croisé un, il faisait des messages comme ça. Il avait un inspecteur à côté. Je lui dis, qu'est-ce que c'est l'inspecteur? Il me dit, c'est ma gomme.
0: Très bien. Est-ce que c'est un rapport avec Jeanne d'Arc?
1: Ah non.
0: Pas du tout. Je sais pas. Hein.
3: Donc, se faire enfumer, c'est se faire avoir. On est d'accord?
1: Oui.
3: Ok, on est d'accord.
0: Donc, c'est quelqu'un qui a... C'est une vieille expression? C'est vieux, ça, se faire enfumer?
1: Ah oui, c'est vieux, oui.
2: Est-ce que ça vient de quand on enfume les insectes, par exemple, pour les endormir?
0: Ah, les abeilles.
1: Ouais,
0: les abeilles.
1: Moi aussi, toi, j'aurais pensé à ça.
0: Non, ouais.
1: Parce qu'il y a des trucs où ils enfument dans les terriers, tu sais, voilà. Pour le faire sortir.
0: Ouais.
1: Voilà, mais c'est pas ça.
3: Non. Ah. Est-ce que ça a un rapport avec quand le Père Noël descend dans la cheminée, mais qu'il y a le feu dedans?
1: Non,
0: pas du tout. Ok.
4: Se faire enfumer, ça veut dire que on fait de la fumée pour faire disparaître quelque chose.
1: Oui.
4: Pour pas qu'on voit quelque chose.
1: Oui, pour avoir une réaction.
3: Pour faire croire qu'il y a le feu ou un truc comme ça.
2: Est-ce que c'est un rapport avec le saumon?
0: Mais très bon ça, Titi.
1: Non.
0: Oh bah si, c'est rigolo.
1: Oui, c'est rigolo, mais ça n'a aucun rapport.
0: Ouais.
3: Alors, est-ce que ça aurait un rapport avec genre la stratégie militaire?
1: Du tout.
3: Ah, j'avais des trucs pourtant à sortir là-dessus.
0: Ah,
4: mais vas-y, sors-les quand même.
0: Donnez-le quand même.
3: Non, mais c'était des hypothèses comme ça, mais j'ai trouvé plutôt classe, mais c'est pas grave, on va passer à autre chose.
1: Non.
0: Se faire enfumer, c'est se faire avoir, hein, c'est ça qu'on a dit.
3: Oui, c'est ça, exactement.
4: D'accord. Mais pourquoi enfumer?
0: Parce que à l'époque, c'était peut-être dans les corps de métier comme les pompiers ou...
4: Si tu m'embrouilles, ça veut dire tu m'embrouilles, donc la fumée...
1: C'est un rapport à la médecine.
0: Ah.
4: Là.
3: Avec les fumigations.
1: Non.
0: Est-ce que c'est un rapport avec les fonds crématoires?
2: Ah oui.
1: Non.
0: Non. Je sais pas.
3: Avec la médecine, à quel moment on peut utiliser de la fumée en médecine?
1: Alors c'était il y a longtemps. Hein.
3: Oui, c'était de la vieille médecine. Ouais.
1: Ah, non, mais on faisait
2: On endormait les gens avec des plantes.
1: C'est une massue, tu veux dire.
2: des plantes qui endormaient ou comme ça. Ça fait enfumer.
1: Non, mais non, il n'y a pas de fumée. Là.
3: Je vous préviens, quand vous réveillerez, vous aurez plus mal au bras. Vous aurez peut-être mal à la tête, mais vous aurez plus mal au bras.
0: C'est ça.
1: Oui, parce qu'avant d'arriver à la médecine d'aujourd'hui, ils ont fait quand même des expériences.
3: Oui, il y a eu des essais.
4: Ils faisaient inhaler de la fumée.
1: Alors, c'était pas inhalé.
0: C'était pas inhalé.
1: Non.
4: C'était un chemin.
3: Avec des petits cailloux.
0: Ah, c'est bon ça.
1: C'était pas inhalé.
0: Ah là là, il nous reste 20 secondes.
1: Alors, l'autre expression, c'est se faire enfumer, ou alors, il y a une autre expression qui veut dire la même chose, l'avoir dans le cul.
0: Oui.
3: Ok.
2: C'est là, on la connaît mieux.
4: Ah, et là, il y a un rapport. Donc, on a envoyé de la fumée.
3: Dans le.
4: Par la voie anale.
1: Ah, exactement.
0: Ah, mais non.
1: Mais si.
4: Et quand tu pétais, ça faisait des messages.
1: Alors, au Moyen-Âge, il y a des médecins un peu, pensaient que, ils pensaient que souffler de la fumée de tabac dans le rectum d'un patient à diverses fins médicales, mais principalement pour la réanimation de victimes de noyades. Il pensait que la fumée, la chaleur de la fumée pouvait réanimer un noyé.
2: N'importe quoi.
0: Mais non.
1: Mais si.
4: Mais il fougit, il soufflait dans le
1: pont. Oui,
4: directement. Avec la bouche.
2: Avec quoi?
1: Ils inséraient un tube.
4: Il mettait une paille.
1: Oui, voilà. Un tube, ouais. Il y avait un rectal inséré dans l'anus, qui était relié à un fumigateur et à un soufflet qui forçait la fumée à pénétrer dans le rectum.
4: Voilà.
0: D'accord, Yann, vous voulez rajouter un truc?
3: Tu vois les mecs de l'alerte à Malibu se pointer avec un petit entonnoir? C'est sur la plage.
2: C'est ça. Anderson.
3: On va les réanimer, bougez pas.
4: Alors c'était parce que le mec il avait pris 3 coups de fusil et c'était pour voir où étaient les plombs. Alors, là où sortait la fumée, c'était là où il y avait les...
2: Voilà, il y avait le trou.
0: D'accord.
1: C'était surtout pour les noyades. Bon, alors bien évidemment, ça n'a pas été la pratique couronnée de succès, évidemment.
4: Ben.
1: Mais c'est venu de là. Il y a une photo, vous n'allez pas la voir en entier.
0: Bah, surtout l'auditeur, il va pas la voir.
1: Un noyé à 4 pattes avec un mec qui lui souffle.
4: Oui, bah, fais pas confiance. Là, de la photo, je la vois, la photo là. Non, mais je veux pas 4 pattes.
2: C'était ça la légende.
1: Noyé.
0: D'accord, merci.
1: C'est des tests.
0: Merci, Jérôme.
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1: Les affreux Jojo, avec vous dans votre radio. On va retrouver Laurence Ruati maintenant, les amis, mais dans une rediffusion.
2: Comment elle va?
1: Elle est en vacances.
2: Ah oui.
1: Elle est en vacances, donc on s'est dit, tiens, on va quand
2: avec
1: même.
2: Qui
1: je ne sais pas, on a dit, on va l'intégrer dans l'émission avec une rediff. C'est la rétro de Lolotte du top 10. Laurence Ruati est avec nous et nous propose le top des activités à faire à poil.
3: Effectivement, et oui, vous naturiste ou pas, si jamais vous avez envie de tenter des choses tout nu, ben c'est possible. Alors évidemment, on connaît bien évidemment la randonnée qui s'appelle officiellement la randonnue.
1: En fait, la randonnue.
3: Mais non, il y a des activités. Tapez sur internet randonnue, vous allez avoir voilà des séjours de randonnue. Le principe effectivement, c'est de se balader dans la forêt complètement nu. Alors les gens qui organisent ces sorties font tout pour pas croiser ce qu'on appelle des textiles. Les textiles sont des gens qui se baladent donc textiles. Avec du tissu sur eux.
1: Non, on les appelle les textiles.
3: On les appelle les textiles, voilà, c'est le code entre les naturistes et les gens habillés. Voilà.
1: Et est-ce qu'il y a des bisextiles?
2: Ça dépend des années.
3: On pourra leur demander. Donc, concernant la randonnue, la seule petite chose, c'est qu'ils précisent juste sur pratiquement tous les sites qu'il faut juste éviter que les sentiers soient un petit peu trop serrés si jamais il y a des naturistes et des textiles.
4: Ça ressemble un peu à la randonnée.
2: C'est vrai qu'on peut vite finir en tête à queue.
3: Ah ouais. Deuxième activité, le saut en parachute. Il est quand même conseillé d'avoir un parachute.
2: Ouais.
1: Oui.
3: Est-ce que tout le monde a compris le concept?
2: Oui. C'est déconseillé. Ils ont mis une limite d'âge là pour le saut en parachute. Parce qu'il y a un papy qui a sauté et il a pris ses couilles dans l'œil.
1: Oh.
2: Et c'est quand même assez dangereux comme activité.
1: Ouais, ouais.
3: Il faut faire attention. Non, mais alors là, pour la petite
5: Laurence,
3: anecdote.
5: Laurence, tu sais que si tu réussis jamais rien au premier coup, saute pas en parachute.
2: Eh merde.
3: Donc pour le petit clin d'œil, donc le saut en parachute.
4: Vas-y Jojo.
3: Donc pour le saut en parachute, en fait c'est un couple qui a pris voilà l'expression s'envoyer en l'air au pied de la lettre. En fait, un acteur porno américain, donc c'est une histoire vraie, acteur porno américain, accessoirement moniteur de parachute, qui a eu la bonne idée de faire l'amour à sa copine en chute libre. Alors on vous laisse imaginer les petits désagréments d'une telle activité, donc ouais, qu'une telle activité peut provoquer, mais avoir la tête du type à l'atterrissage, apparemment tout s'est plutôt bien passé. À noter que la fédération quand même, la fédération d'aviation.
2: La fédération
1: Non, la fédération.
2: La fédération s'est très très bien passée. Elle a tout pris dans l'œil.
6: Et alors, tu vas nous faire avaler ça.
2: Le pilote a mis les essuie-glaces, tout se passe bien.
3: Jusque là, il n'y avait pas de blessé. Donc, la fédération d'aviation a quand même porté plainte.
1: Ah oui.
3: Alors, dites-vous pourquoi?
1: Je sais pas.
3: En fait, c'est parce que toute activité susceptible de déranger le pilote d'un avion est prohibée.
1: Ah oui. Ah oui, c'est vrai.
4: Et à quoi ça dérange?
2: On peut pas lui mettre des mains sur les yeux, comme ça. Qui c'est?
3: Voilà. Et apparemment, le pilote pourtant n'avait pas l'air choqué. Mais bon, voilà.
1: D'accord.
3: Alors, une autre activité à faire.
1: Alors, on est au top 3. C'est au 3?
3: Alors, le top 3.
1: Le 3.
3: Le vélo.
5: Ah oui.
3: Vélo, juste en vélo. Facile. Donc voilà, les naturistes donc s'arrêtent pas en si bon chemin après la balade, le vélo. Il faut savoir que la ville de Londres organise chaque année une balade nue à vélo rassemblant un bon millier de personnes.
1: Ah oui.
3: Dans une ambiance bon enfant,
1: tu
3: tout
1: m'étonnes.
3: Ce petit monde déambule dans les rues anglaises. Dans le plus simple appareil, l'histoire ne dit pas si les selles de vélo sont rembourrées, bien sûr.
1: Évidemment.
3: Donc voilà, il y a un petit clin d'œil sur le site. Ils disent attention, on ne prête pas son vélo.
1: Ou on enlève la selle.
3: Je vous livre les infos comme je les ai récupérées.
2: Il y en a une, ça a fait ventouse à la gare de vélo 3 jours.
3: C'est moche.
1: C'est moche.
3: Et voilà, c'est moche. Tout de suite. Arrêtez, hein, c'est moche.
1: Ah, mais Jérôme est de retour.
3: Mais alors, top 4.
1: Top 4.
2: Ah oui, ça va.
3: Je suis bilingue.
1: Dis donc, c'est impressionnant.
3: Du rugby.
1: Ah, oh, du ça rugby. Parle à Raymond, ça.
3: Figurez-vous, voilà, une petite partie de rugby à poil, si à jamais poil. Ça vous tente.
1: Oh,
3: alors, direction Ordenzo, c'est en Italie, pour un match un peu particulier. Les joueurs ont laissé leur tenue au vestiaire et c'est parti pour 80 minutes endiablées devant une foule en délire. Donc voilà, on ne veut pas savoir exactement ce qui se passe
1: dans la mêlée.
4: Dans la mêlée, ça doit être quelque chose.
1: Ah, ça, déjà, ça touche pas mal dans les mêlées. Hein.
3: En tous les cas, voilà.
2: Il y en a un, il a pris
4: la ville, t'as dit.
3: C'était en Italie, pardon.
1: Ça intéresse Cyril Alonso, apparemment.
2: Jérôme, il a pris un doigt dans l'œil.
3: Lorenzo, j'ai l'adresse. Je te donnerai l'adresse du site, Thierry.
1: Jérôme, il dit il y en a un, il a pris un doigt dans l'œil. Allez, le dernier.
3: Allez, donc, alors, ça. Oh, c'est moche. Oh, les images fusent.
1: Mais si, c'est bien dans l'œil.
3: Et pourtant, on est là.
4: Non, ça fait mal.
3: Aïe, dans l'œil. Bon. Donc, alors. Donc, allez, alors. Un peu classique, mais aller à la piscine à Paris. Et oui, il faut savoir que pour tous les Parisiens, les gens de la région qui ont envie de tester ça, il est possible de se baigner complètement à poil en plein centre de Paris. La piscine Roger Le Gall est la seule à proposer ses services.
2: Le Gall, le goût.
3: Le Gall, le goût. Tous les lundis, des dizaines de naturistes font trempette dans le plus simple appareil. Enfin, voilà, bah, pas tout à fait, puisque le bonnet de bain reste obligatoire.
2: Eh ben oui, il se protège pour nager, c'est normal.
3: Un duo de plastique, c'est fantastique.
4: Dès que tu plonges, faut te protéger.
1: Bravo Lolotte.
3: Avec plaisir.
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1: Et c'est déjà la fin de cette émission, les amis, les affreux jojo. On va terminer avec eux. Qu'est-ce qu'il y a, Raymond ?
2: Mais non, je pensais que si t'avais mis que les filles, on pouvait les coucher, non ?
1: Ben non, il y a encore un petit bout à faire.
2: D'accord.
1: Et on va partir en voyage, ça vous dit ?
2: Allez,
3: oui.
1: Et notre pilote, notre commandant de bord, c'est Yann Morel avec un petit conte ?
3: Oui,
1: allez,
3: tout à fait.
1: On va vous faire ça comme il faut, Yann Morel, vous allez voir. Le conte de Yann Morel.
3: Franchement, Bercy Terlico.
1: Ah bah je veux rapide.
3: Sermi Cartilo.
1: Ah mec, rapi.
3: Merci mec. Une fois n'est pas posthume, une voix n'est pas couture. Comme d'habitude, je vais donc aujourd'hui vous rançonner une pétoire. Vous rencontrez une lispoire. Les croix petits chocons, les choix te picotons. Les proies petits pochetrons. Blanche-Neige, donc. Il pétait une voix, il est tôt d'une poix, il... Naguère, il y avait dans un lointain royaume, dans un bientin noyaume, enfin c'était pas la porte à côté quoi, je vous prie de me boire, vivait une reine et un roi qui eurent une petite pille, une petite quille, une petite fille très pâle qu'ils appelèrent Planche Beige, Blanche Siège, Flanche Neige, Gertrude, c'est comme ça qu'ils l'ont appelé, Gertrude, c'était très bien. La reine mourut et le roi, bien caressé par la reine, bien carassé par la peine, rencontra une femme rassivante, enfin très très belle quoi. Qu'il épousa immédiatement. Sur le champ. Voilà, tout de suite. Cette très belle femme, voyant la jeune princesse devenir de plus en plus belle, était balade de sa jolie, salade de jaloux. Elle avait les boules. Et de plus, lorsqu'elle demanda son roi mar, à son mouroir, à son peigne, qui était la plus belle, celui-ci lui répondit « Chance-Neige, France-Liège, Gertrude, on a dit. » Gertrude, c'est ça, on a dit qu'on l'appelait Gertrude. C'en était trop pour la méchante bonne femme qui engendra un sécheur, qui engagea un sacheur afin de tuer la pauvrette. L'amenant dans la forêt afin d'assombrir sa hache à l'abri des guerards indiqués, ne pouvant se résoudre à la tuer, il la laissa s'enfuir. Perdue au milieu de la rofée, au milieu de la forêt, elle trouva une belle petite marémure, une belle petite samure, une maisonnette dans laquelle elle entra. Vivait là cette nain qui la recueillir. Mais un jour que les mains étaient patries à l'anime, une vieille femme l'approche pour lui ouvrir une pomme. Pour lui offrir une comme, une rhomme, une poire. Elle adorait les poires, elle lui offre. Voilà. La vieille enzoiponnée, empoisonnée. Elle était daubée, la poire. Voilà, pas. Gertrude sombra dans le moka, dans le coma. Un prince survint, lança bras et se veillera. Elle se réveille. Elle ouvrit les yeux et ce fut la fourmou. Et ce fut l'amour fou. Ils quévurent heureux jusqu'à la fin de leur tour, jusqu'à la bain de leur four, forever. Voilà, c'est remis beaucoup.
1: Ben, je vous en prie. Eh ben, écoutez, c'est la fin de cette émission, les amis. On va applaudir Yann Morel pour ce conte où j'ai rien compris. Enfin, à peu près. En tout cas, c'est faire super.
3: Merci.
1: Fêtez super. Voilà ce que je voulais dire. Yann Morel, Gérard de la Rua était là. Raymond également de la Rua. Thierry Alonso, merci les amis. On se retrouve bientôt dans votre radio.
4: Merci, Karl.
1: Avec plaisir, à bientôt. Salut à tous.
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